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0: Bonjour à toutes et à tous, bienvenue dans Le Carnet, l'agenda des sorties près de chez nous. Cette semaine, on va célébrer la culture africaine, profiter d'un ciné en plein air et tout savoir des castors. Les vendredis 7 et samedi 8 août, Nuna Africa et le Parc Panda nous attendent pour l'Afrolac Festival à Malafrota. Une invitation au voyage, au partage et à la solidarité. Au programme, concerts, DJ set, open mic, ambiance, reggae et dub. Gastronomie africaine riche en saveurs, vêtements, bijoux et créations artisanales, expositions artistiques, paintball et de nombreuses activités pour toute la famille. Et bien sûr, on n'oublie pas le célèbre toboggan géant du Parc Panda. L'objectif du festival est de financer des actions en faveur des jeunes filles et des femmes au Ghana. Les bénéfices du festival servent notamment à fournir des serviettes hygiéniques lavables aux adolescentes pour qu'elles puissent poursuivre leur scolarité pendant leur période de menstruation, ainsi qu'à développer des programmes d'autonomisation des femmes. Cette année encore, chaque visiteur contribue directement à poursuivre cette mission solidaire. L'Afrolac Festival, c'est les vendredis 7 et samedi 8 août au Parc Panda de Malafrota et c'est gratuit. Plus d'informations sur la page Facebook du Parc Panda. Le vendredi 21 août, Ressous et Affluent nous attend à Mourvèle-en-Bresse pour une soirée cinéma en plein air. À partir de 18h30, profitez du cadre reposant de la ferme du Sougey. Au programme, pique-nique tiré du sac, coin lecture, exposition et espace jeu de société autour du développement durable. Et à la nuit tombée, regardez le film Le Chêne. Ce film d'aventure spectaculaire propose aux petits et aux grands de se fondre dans un environnement magique avec aucun être humain mais des animaux. Écureuils, balanins, jets, fourmis, mulots et de se laisser porter par les péripéties de ces petites bêtes au fil des quatre saisons. On écoute le bruit du vent dans les feuilles, on regarde patiemment le foisonnement de cette biodiversité, on est surpris, on sourit, on s'inquiète, tel un conte dont le personnage principal serait cet arbre, figure emblématique de nos forêts. Le Chêne, c'est une aventure, une expérience immersive qui active autant les sens que les émotions. La soirée cinéma en plein air, c'est le vendredi 21 août, à partir des 18h30, à la ferme du Sougey de Mourvèle-en-Bresse, et c'est gratuit. Pour votre confort, n'hésitez pas à venir avec plaid et chaise. Plus d'informations et réservations sur ressous-affluent.fr. Jusqu'au dimanche 23 août, direction la Maison de l'eau et de la nature de Pont-de-Vaux. Sortez en kayak au crépuscule pour découvrir les berges de la Saône sur les traces des castors et des oiseaux avec un animateur nature. Les sorties kayak, c'est les jeudis et dimanches à 18h30 ou 19h. Jusqu'au dimanche 23 août, le repas est tiré du sac. C'est 25€ pour les adultes et 15€ pour les moins de 10 ans. Et c'est ouvert à partir de 6 ans. Plus d'informations et réservations sur maison-eau-nature.com. Merci d'avoir écouté Le Carnet. Si vous voulez qu'on parle de votre événement à l'antenne, n'hésitez pas à nous contacter au 04 69 19 55 27 ou par mail à l'adresse développement@radio-b.fr. On se retrouve bientôt pour de nouvelles idées sorties. Bonne journée sur Radio B.
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0: Bonjour à toutes et à tous, bienvenue dans Le Carnet, l'agenda des sorties près de chez nous. Cette semaine, on va célébrer la culture africaine, profiter d'un ciné en plein air et tout savoir des castors. Les vendredis 7 et samedi 8 août, Nuna Africa et le Parc Panda nous attendent pour l'Afrolac Festival à Malafrota. Une invitation au voyage, au partage et à la solidarité. Au programme, concerts, DJ set, open mic, ambiance, reggae et dub. Gastronomie africaine riche en saveurs, vêtements, bijoux et créations artisanales, expositions artistiques, paintball et de nombreuses activités pour toute la famille. Et bien sûr, on n'oublie pas le célèbre toboggan géant du Parc Panda. L'objectif du festival est de financer des actions en faveur des jeunes filles et des femmes au Ghana. Les bénéfices du festival servent notamment à fournir des serviettes hygiéniques lavables aux adolescentes pour qu'elles puissent poursuivre leur scolarité pendant leur période de menstruation, ainsi qu'à développer des programmes d'autonomisation des femmes. Cette année encore, chaque visiteur contribue directement à poursuivre cette mission solidaire. L'Afrolac Festival, c'est les vendredis 7 et samedi 8 août au Parc Panda de Malafrota et c'est gratuit. Plus d'informations sur la page Facebook du Parc Panda. Le vendredi 21 août, Ressous et Affluent nous attend à Mourvèle-en-Bresse pour une soirée cinéma en plein air. À partir de 18h30, profitez du cadre reposant de la ferme du Sougey. Au programme, pique-nique tiré du sac, coin lecture, exposition et espace jeux de société autour du développement durable. Et à la nuit tombée, regardez le film Le Chêne. Ce film d'aventure spectaculaire propose aux petits et aux grands de se fondre dans un environnement magique avec aucun être humain mais des animaux. Écureuils, balanins, geais, fourmis, mulots et de se laisser porter par les péripéties de ces petites bêtes au fil des quatre saisons. On écoute le bruit du vent dans les feuilles, on regarde patiemment le foisonnement de cette biodiversité, on est surpris, on sourit, on s'inquiète, tel un conte dont le personnage principal serait cet arbre, figure emblématique de nos forêts. Le Chêne, c'est une aventure, une expérience immersive qui active autant les sens que les émotions. La soirée cinéma en plein air, c'est le vendredi 21 août, à partir des 18h30, à la ferme du Sougey de Mourvèle-en-Bresse, et c'est gratuit. Pour votre confort, n'hésitez pas à venir avec plaid et chaise. Plus d'informations et réservations sur ressous-affluent.fr. Jusqu'au dimanche 23 août, direction la Maison de l'eau et de la nature de Pont-de-Vaux. Sortez en kayak au crépuscule pour découvrir les berges de la Saône sur les traces des castors et des oiseaux avec un animateur nature. Les sorties kayak, c'est les jeudis et dimanches à 18h30 ou 19h. Jusqu'au dimanche 23 août, le repas est tiré du sac. C'est 25€ pour les adultes et 15€ pour les moins de 10 ans. Et c'est ouvert à partir de 6 ans. Plus d'informations et réservations sur maison-eau-nature.com. Merci d'avoir écouté Le Carnet. Si vous voulez qu'on parle de votre événement à l'antenne, n'hésitez pas à nous contacter au 04 69 19 55 27 ou par mail à l'adresse développement@radio-b.fr. On se retrouve bientôt pour de nouvelles idées sorties. Bonne journée sur Radio B.
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0: Est-ce que vous savez un peu pourquoi on est là aujourd'hui?
1: Ouais.
0: Tu peux nous expliquer, Aliénor?
1: Bah pour déjà présenter nos objets.
0: Ouais.
1: Et pour que rencontrer Jean-Claude.
2: Il y a des projets qui commencent par une grande idée. Celui-ci a commencé par une invitation. Ouvrez la porte, c'est le titre de cette série de podcasts dans laquelle les enfants de la classe unique du village de Dron rencontrent puis vous racontent leurs aînés. Je suis Perrine, animatrice pour le média local et associatif Radio B et j'ai participé à l'encadrement de ce projet et à la réalisation de cet épisode.
0: Salut Isaac.
3: Salut.
4: C'est pour la garderie. Ouais, t'en veux.
2: Là, c'est Sylvain, le professeur des écoles de la classe de Dron.
4: Et bah, à tout à l'heure.
0: À tout à l'heure. Bonjour Charlotte.
1: Allô.

0: Dans la vallée du Suran, dans l'Ain, des enfants de 6 à 11 ans qui se connaissent bien et des personnes âgées qui vivent sur le même territoire, mais dans un monde parallèle, presque invisible, ont pu faire connaissance autour de ce projet de podcast. C'est Lucille qui a voulu bousculer tout ça, le fait qu'ils vivent les uns à côté des autres, mais sans se connaître. Lucille, que vous venez d'entendre, c'est la coordinatrice du projet. C'est aussi la fondatrice de l'association Village. Née en 2023 d'une conviction simple, l'association affirme qu'on peut habiter le même endroit toute sa vie sans jamais vraiment se rencontrer et que c'est bien dommage. Alors notre projet vise l'inverse, donner des micros aux enfants du village et les envoyer frapper aux portes.
1: Allez, on commence!
0: Avant de frapper aux portes, les enfants ont appris à rédiger une interview et ils ont bien répété avant leur première sortie.
2: Quel sport faisiez-vous et pourquoi ?
3: D'après vous, qu'est-ce qui a le plus changé entre votre jeunesse et le monde d'aujourd'hui ?
4: Qu'est-ce qui, selon vous, n'a pas vraiment changé ? Isaac ?
5: Et là ?
4: De manière générale.
0: Pas toujours facile. Chacun a aussi pu se présenter en se repérant sur une carte du village, mais pas que.
1: Je propose que Jean-Claude commence.
6: Oui, attends deux secondes.
1: Il se cherche. Il faut qu'il se rappelle où il habite.
6: Je vois bien le village, comment il est.
1: Ouais. Alors déjà, où est l'école ?
6: Bon. Alors moi, j'habite rue du Café, là en haut, là.
7: Et mon papy, il y a 8 ans.
1: Ok.
7: Je crois. Mais je crois qu'il s'appelait Jean-Michel.
8: Jean-Michel.
7: Je suis pas sûre.
1: Attends, Antonin, présente-nous ta famille.
9: J'ai deux frères, Robin et Axel. Robin, il a 15 ans et Axel, 18 ans. D'ailleurs, il a eu son permis, il a une voiture.
7: Maman, mon frère, il a une moto.
1: Attends,
9: c'est... Okay. Et du coup, j'ai un papa.
7: Non, tu dors à la rue.
9: Il s'appelle Manuel, je crois. En fait, je sais plus si c'est Manu ou Manuel.
1: Ah, comment tu l'appelles Manu, c'est ça ?
9: Non, on l'appelle papa.
0: Avant les interviews, il y a une étape dont on n'a pas de trace sonore et qui pourtant est essentielle, trouver des personnes âgées prêtes à participer, à ouvrir leurs portes, à répondre aux questions devant un micro tenu par un enfant de 8 ans. Qui n'avait peut-être pas toujours envie de tenir ce micro, d'ailleurs.
10: Personne ne veut faire le zoom.
11: Ah, je le fais, non, c'est pas grave. C'est comme vous voulez, je vais pas vous forcer non plus.
10: Bah ouais, au moins, on peut tous poser des questions.
11: Vous préférez... Personne n'a envie de tenir un micro ?
10: Non.
1: Ok. Il est minuscule, le casque.
11: Oui, c'est parce que comme ça, regarde, je le plie, je le mets dans ma poche, non, je le mets dans la valise, mais il est plus pratique à transporter.
12: C'est quoi ?
11: C'est un casque parce qu'en fait, on va avec ça, je vais enregistrer le son.
12: Ah oui.
11: Ouais. Et après, les enfants, ils vont raconter votre histoire. Et on ira l'enregistrer à la radio. On enregistre maintenant pour qu'ils oublient rien.
0: Comme on l'entend, c'était pas si simple.
13: Voiture !
0: Attention !
13: Je fais coucou pour un
11: marché. Tu restes sur le côté.
0: Mais on a fini par sortir de l'école et partir à la rencontre de Jean-Claude et de Flora chez eux.
14: Oh là là.
15: Bonjour.
14: Bonjour.
15: Bonjour.
14: On est pas prêts, tu coupes la tige et tu passes dedans.
15: Bonjour.
11: Bonjour. Ça va ? Ça va bien ?
15: Bien.
14: Bonjour Flora. Bonjour. Tenez, c'est pour votre anniversaire, on vous a fait chacun un dessin.
6: Oh là là, c'est gentil ça. Ça c'est gentil.
0: Il y a quelque chose d'assez irrésistible dans la spontanéité d'un groupe d'enfants qui traverse un village avec une mission et parfois aussi dans l'accueil qui leur est réservé.
6: On va regarder les vaches.
1: Mmh.
6: Ouais, ben c'est bien.
1: Bon, ils connaissent les enfants. Hein.
14: Faut pas s'inquiéter, je vois souvent. C'est pour ça que je te mets.
6: Regarde, il y a de la boue. Hein.
0: Au fil des rencontres, quelque chose a changé. Difficile de définir quoi exactement, mais ces rencontres ont permis ce genre de moment avec l'aide de la musicienne Hélène Perronnet qui vit aussi à Dron. Ça tombe bien, Jean-Claude, lui, est organiste. Il fait découvrir les différents sons aux enfants.

0: Les enfants ont écouté, écrit, puis ils ont saisi les instruments et chanté pour illustrer leurs épisodes. Maintenant, échauffement.
1: Miam, miam, miam, miam, miam. Miam, miam, miam. Ah non!
2: Ah non!
0: Puis enregistrement.
3: Vous êtes prêts ou... Ouais, c'est bon?
4: Ouais.
3: Silence. Ça tourne.
0: À n'en pas douter, les enfants ont découvert leurs voisins et posent dorénavant un nouveau regard sur eux. Ils ont appris à les connaître et vous les racontent dans deux épisodes inédits diffusés sur Radio B. Mais on ne va pas se quitter comme ça et on garde le meilleur pour la fin. La fin F-I-N ou F-A-I-M ? À vous de voir.
5: Oh ouais, il y en a plein.
6: Il y a des cannelets.
5: Il y a des cannelets.
7: Vous voyez pas ces gâteaux ? Il y en a
8: plein. Il y en a qui attendent.
9: Je ne me rappelle plus. Il y en a
7: C'est le meilleur moment de C'est bien, Violette, t'as raison.
0: En studio, les enfants découvrent la magie de la technique et testent des bruitages.
10: Périne, tu m'entends ?
11: Oui, oui, j'entends. Et... Ouais, j'entends tout.
10: Hein, mais pourtant, t'as pas de casque.
11: Parce qu'on a mis les enceintes pour que
10: les enceintes aussi. Bonjour, Hélène.
12: Bonjour.
10: Coucou, Hélène.
0: Ces coulisses, c'est ce que vous n'entendrez pas dans les épisodes. Ils se complètent et lui aussi, il laisse une trace à sa manière. On vous retrouve toutes et tous dans nos deux épisodes, Jean-Claude et Flora. Bonne écoute.

0: Ok. Et ben,
1: si, mais ça a avec l'air nos de marcher. Écouteurs, ça marchait.
2: Et
1: nos écouteurs.
0: Voilà, ça marche.
1: Ok.
3: Derrière cet épisode, il y a Lucille de l'association Village, Hélène, musicienne, Gérald, musicien, et Perrine de Radio B. Merci à Flora et son fils Michel. Jean-Claude, le sous des écoles et la commune de Dron.
4: Héloïse,
5: Gaspard,
4: Naël,
6: Inès.
7: Sylvain.
3: Alinor.
5: Maë.
6: Evan.
5: Isaac.
6: Soline.
3: Milo.
6: Charlotte.
8: Maude.
5: Victor.
9: Antonin.

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dans un fracas, une balle entre les deux yeux. 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On continue de s'interroger sur ce coup de feu parti d'un coup quand l'arme sur lui s'est retournée.

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0: Bonjour à toutes et à tous, bienvenue dans Le Carnet, l'agenda des sorties près de chez nous. Cette semaine, on va célébrer la culture africaine, profiter d'un ciné en plein air et tout savoir des castors. Les vendredis 7 et samedi 8 août, Nuna Africa et le Parc Panda nous attendent pour l'Afrolac Festival à Malafrota. Une invitation au voyage, au partage et à la solidarité. Au programme, concerts, DJ set, open mic, ambiance, reggae et dub. Gastronomie africaine riche en saveurs, vêtements, bijoux et créations artisanales, expositions artistiques, paintball et de nombreuses activités pour toute la famille. Et bien sûr, on n'oublie pas le célèbre toboggan géant du Parc Panda. L'objectif du festival est de financer des actions en faveur des jeunes filles et des femmes au Ghana. Les bénéfices du festival servent notamment à fournir des serviettes hygiéniques lavables aux adolescentes pour qu'elles puissent poursuivre leur scolarité pendant leur période de menstruation, ainsi qu'à développer des programmes d'autonomisation des femmes. Cette année encore, chaque visiteur contribue directement à poursuivre cette mission solidaire. L'Afrolac Festival, c'est les vendredis 7 et samedi 8 août au Parc Panda de Malafrota et c'est gratuit. Plus d'informations sur la page Facebook du Parc Panda. Le vendredi 21 août, Ressous et Affluent nous attend à Mourvèle-en-Bresse pour une soirée cinéma en plein air. À partir de 18h30, profitez du cadre reposant de la ferme du Sougey. Au programme, pique-nique tiré du sac, coin lecture, exposition et espace jeu de société autour du développement durable. Et à la nuit tombée, regardez le film Le Chêne. Ce film d'aventure spectaculaire propose aux petits et aux grands de se fondre dans un environnement magique avec aucun être humain mais des animaux. Écureuils, balanins, geais, fourmis, mulots et de se laisser porter par les péripéties de ces petites bêtes au fil des quatre saisons. On écoute le bruit du vent dans les feuilles, on regarde patiemment le foisonnement de cette biodiversité, on est surpris, on sourit, on s'inquiète, tel un conte dont le personnage principal serait cet arbre, figure emblématique de nos forêts. Le Chêne, c'est une aventure, une expérience immersive qui active autant les sens que les émotions. La soirée cinéma en plein air, c'est le vendredi 21 août, à partir des 18h30, à la ferme du Sougey de Mourvèle-en-Bresse, et c'est gratuit. Pour votre confort, n'hésitez pas à venir avec plaid et chaise. Plus d'informations et réservations sur ressous-affluent.fr. Jusqu'au dimanche 23 août, direction la Maison de l'eau et de la nature de Pont-de-Vaux. Sortez en kayak au crépuscule pour découvrir les berges de la Saône sur les traces des castors et des oiseaux avec un animateur nature. Les sorties kayak, c'est les jeudis et dimanches à 18h30 ou 19h jusqu'au dimanche 23 août, le repas est tiré du sac. C'est 25€ pour les adultes et 15€ pour les moins de 10 ans et c'est ouvert à partir de 6 ans. Plus d'informations et réservations sur maison-eau-nature.com. Merci d'avoir écouté Le Carnet. Si vous voulez qu'on parle de votre événement à l'antenne, n'hésitez pas à nous contacter au 04 69 19 55 27 ou par mail à l'adresse développement@radio-b.fr. On se retrouve bientôt pour de nouvelles idées sorties. Bonne journée sur Radio B.
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0: Bonjour à toutes et à tous, bienvenue dans Le Carnet, l'agenda des sorties près de chez nous. Cette semaine, on va célébrer la culture africaine, profiter d'un ciné en plein air et tout savoir des castors. Les vendredis 7 et samedi 8 août, Nuna Africa et le Parc Panda nous attend pour l'Afrolac Festival à Malafrota. Une invitation au voyage, au partage et à la solidarité. Au programme, concerts, DJ set, open mic, ambiance, reggae et dub. Gastronomie africaine riche en saveurs, vêtements, bijoux et créations artisanales, expositions artistiques, paintball et de nombreuses activités pour toute la famille. Et bien sûr, on n'oublie pas le célèbre toboggan géant du Parc Panda. L'objectif du festival est de financer des actions en faveur des jeunes filles et des femmes au Ghana. Les bénéfices du festival servent notamment à fournir des serviettes hygiéniques lavables aux adolescentes pour qu'elles puissent poursuivre leur scolarité pendant leur période de menstruation, ainsi qu'à développer des programmes d'autonomisation des femmes. Cette année encore, chaque visiteur contribue directement à poursuivre cette mission solidaire. L'Afrolac Festival, c'est les vendredis 7 et samedi 8 août au Parc Panda de Malafrota et c'est gratuit. Plus d'informations sur la page Facebook du Parc Panda. Le vendredi 21 août, Ressous et Affluent nous attend à Mourvèle-en-Bresse pour une soirée cinéma en plein air. À partir de 18h30, profitez du cadre reposant de la ferme du Sougey. Au programme, pique-nique tiré du sac, coin lecture, exposition et espace jeu de société autour du développement durable. Et à la nuit tombée, regardez le film Le Chêne. Ce film d'aventure spectaculaire propose aux petits et aux grands de se fondre dans un environnement magique avec aucun être humain mais des animaux. Écureuils, balanins, jets, fourmis, mulots et de se laisser porter par les péripéties de ces petites bêtes au fil des quatre saisons. On écoute le bruit du vent dans les feuilles, on regarde patiemment le foisonnement de cette biodiversité, on est surpris, on sourit, on s'inquiète, tel un conte dont le personnage principal serait cet arbre, figure emblématique de nos forêts. Le Chêne, c'est une aventure, une expérience immersive qui active autant les sens que les émotions. La soirée cinéma en plein air, c'est le vendredi 21 août, à partir des 18h30, à la ferme du Sougey de Mourvèle-en-Bresse, et c'est gratuit. Pour votre confort, n'hésitez pas à venir avec plaid et chaise. Plus d'informations et réservations sur ressous-affluent.fr. Jusqu'au dimanche 23 août, direction la Maison de l'eau et de la nature.

0: 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Bonne journée sur Radio B.
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0: Bonjour à toutes et à tous, bienvenue dans Le Carnet, l'agenda des sorties près de chez nous. Cette semaine, on va célébrer la culture africaine, profiter d'un ciné en plein air et tout savoir des castors. Les vendredis 7 et samedi 8 août, Nuna Africa et le Parc Panda nous attend pour l'Afrolac Festival à Malafrota. Une invitation au voyage, au partage et à la solidarité. Au programme, concerts, DJ set, open mic, ambiance, reggae et dub. Gastronomie africaine riche en saveurs, vêtements, bijoux et créations artisanales, expositions artistiques, paintball et de nombreuses activités pour toute la famille. Et bien sûr, on n'oublie pas le célèbre toboggan géant du Parc Panda. L'objectif du festival est de financer des actions en faveur des jeunes filles et des femmes au Ghana. Les bénéfices du festival servent notamment à fournir des serviettes hygiéniques lavables aux adolescentes pour qu'elles puissent poursuivre leur scolarité pendant leur période de menstruation, ainsi qu'à développer des programmes d'autonomisation des femmes. Cette année encore, chaque visiteur contribue directement à poursuivre cette mission solidaire. L'Afrolac Festival, c'est les vendredis 7 et samedi 8 août au Parc Panda de Malafrota et c'est gratuit. Plus d'informations sur la page Facebook du Parc Panda. Le vendredi 21 août, Ressous et Affluent nous attend à Mourvèle-en-Bresse pour une soirée cinéma en plein air. À partir de 18h30, profitez du cadre reposant de la ferme du Sougey. Au programme, pique-nique tiré du sac, coin lecture, exposition et espace jeu de société autour du développement durable. Et à la nuit tombée, regardez le film Le Chêne. Ce film d'aventure spectaculaire propose aux petits et aux grands de se fondre dans un environnement magique avec aucun être humain mais des animaux. Écureuils, balanins, jets, fourmis, mulots et de se laisser porter par les péripéties de ces petites bêtes au fil des quatre saisons. On écoute le bruit du vent dans les feuilles, on regarde patiemment le foisonnement de cette biodiversité, on est surpris, on sourit, on s'inquiète, tel un conte dont le personnage principal serait cet arbre, figure emblématique de nos forêts. Le Chêne, c'est une aventure, une expérience immersive qui active autant les sens que les émotions. La soirée cinéma en plein air, c'est le vendredi 21 août, à partir des 18h30, à la ferme du Sougey de Mourvèle-en-Bresse, et c'est gratuit. Pour votre confort, n'hésitez pas à venir avec plaid et chaise. Plus d'informations et réservations sur ressous-affluent.fr. Jusqu'au dimanche 23 août, direction la Maison de l'eau et de la nature de Pont-de-Vaux. Sortez en kayak au crépuscule pour découvrir les berges de la Saône sur les traces des castors et des oiseaux avec un animateur nature. Les sorties kayak, c'est les jeudis et dimanches à 18h30 ou 19h. Jusqu'au dimanche 23 août, le repas est tiré du sac. C'est 25€ pour les adultes et 15€ pour les moins de 10 ans. Et c'est ouvert à partir de 6 ans. Plus d'informations et réservations sur maison-eau-nature.com. Merci d'avoir écouté Le Carnet. Si vous voulez qu'on parle de votre événement à l'antenne, n'hésitez pas à nous contacter au 04 69 19 55 27 ou par mail à l'adresse développement@radio-b.fr. On se retrouve bientôt pour de nouvelles idées sorties. Bonne journée sur Radio B.
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Vous avez du chocolat autour de la bouche, là.

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3: Parce que je pense qu'il y a un lien, alors là on remonte à la nuit des temps, entre le pouvoir et la virilité. Je pense que, en fait, les hommes ont inventé le
4: pouvoir. Mais ça vous inquiète, rassurez-moi.
3: C'est-à-dire
4: que le pouvoir ne doit pas rester seulement dans la main des hommes.
3: Bien sûr que si, sinon il se dilapide. Se dilapide. Elles n'ont pas la même forme d'intelligence que les hommes. Elles n'ont pas la même forme d'approche.

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Et si le mot culture a un sens, il est ce qui répond au visage qu'a dans la glace un être humain quand il y regarde ce qui sera son visage demain. 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

0: Merci, bonsoir à tous.
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0: Dankeschön.
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0: Eh bien, j'avais rendez-vous avec lui, ici, à Tropic FM, mais je vois qu'il n'est toujours pas là. Quel goujat.
1: C'est moi.
0: J'ai l'habitude qu'on me pose des lapins, de toute façon. Ah, je crois que c'est lui qui arrive, là. Ah non, quelle déception. Bon, je lui laisse 10 minutes. Pas une de plus, sinon je m'en vais. Non mais, faut savoir leur parler, non? Oh, qu'est-ce qu'ils commandent?

0: Ah oui, très intéressant. Avez-vous des frères, des sœurs, des amis?
1: Non.
0: Vous non plus?

0: Salut, toi.
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3: Pour tous ceux qui le connaissent depuis un moment, c'est un morceau qui va vous rappeler quelque chose. Du Grand Canyon au Yémen. 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